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0: 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Il est 2h.
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0: 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Il est 5 heures.
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3: 8h. 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

0: 23 mai 2026. Bonsoir à toutes et à toutes. Quasi 18h sur Vive FM. Heureux de vous accompagner pour ces 3 heures de Vive Tube. J'espère que vous allez bien. J'espère que vous avez passé une excellente journée avec les programmes de Vive FM. Charles pour vous accompagner donc pour ces 3 heures de Vive Tube sur nos deux fréquences 98.5 et 93.4 FM. Et vous pouvez également nous écouter avec notre site internet partout dans le monde et partout en France sur le www.vivefm.fr. J'espère que vous allez bien. Vous reconnaissez l'indicatif de ce rendez-vous du samedi soir. Pet Shop Boy, Go West, c'est l'indicatif de ce rendez-vous. Et nous allons commencer notre émission avant de retrouver tout à l'heure à 21h. Bien sûr, nous sommes en émission enregistrée. Et bien, nous retrouverons tout à l'heure Vivine Club, Vivine, ce sera Trésarius, Startake, voilà, comme chaque samedi, 21h minuit. Nous allons commencer avec un duo, Zao, La Fouine. Problème dans un instant, Céline Dion et tout l'or des hommes avec Céline Dion et les garçons. Et dans un instant, Christina Milan, When You Look Me At Will, When You Look At Me. Voilà, ce sera le titre que nous allons écouter dans quelques instants. Et puis on aura également encore d'autres artistes comme Les Enfoirés. Nous aurons le titre Le Monde Demain, c'était l'hymne de cette année. Voilà, donc l'hymne des Enfoirés pour vous. Merci encore de votre fidélité. Et c'est parti, voici Vive Tube.
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À l'instant, les enfoirés sur Vivetube. Ben oui, comme chaque samedi, on va poursuivre avec Marguerite. Nous va nous interpréter son titre La Maison. Et puis Marine, ben oui, l'avant-dernière gagnante de la Star Academy avec Cœur Maladroit. On l'écoutera aussi tout à l'heure, hein, bien évidemment, de nouveau, Marine. Et puis, bien, ça sera avec son titre Ma Faute. Pour l'heure, on retrouve PS Je T'aime. Et puis, bien, on retrouvera encore dans quelques petites minutes. Et oui, si je vous dis Marvin et les Churros jusqu'au bout du monde, ça sera pour vous sur Vive FM dans Vivetube. Ravi de passer ce moment ensemble.

à l'instant, bien évidemment, la maison Marguerite sur Vive FM. J'espère que vous passez un agréable moment. On va poursuivre avec Faut que tu m'aimes, Stiletto. Et puis on aura dans un instant Christophe Maé. Il sera en duo avec Amadou et Mariam. L'amour, ben oui, il faut en donner de l'amour. Mais pour l'heure, on retrouve un artiste sur Vive FM aussi. Icar, tatoué, c'est pour vous. Merci de votre fidélité.

Eh ben oui, faut que tu m'aimes, Stiletto. Je pense que je vous aime. Hein. Voilà, vous inquiétez pas, on est là chaque samedi, 18h, 21h, 3h de Vivetube pour votre plus grand plaisir. Eh ben on va continuer avec Jack et Carla. Ça sera la recette pour vous. On se moque, le Molière, l'opéra urbain, le spectacle musical. Et puis on y va avec un très beau duo. C'est une reprise d'Andrea Bocelli. Il l'avait interprété ce titre avec Hélène Segarra. Mais voici avec maintenant...

Eh bien oui, on se moque. Molière, le spectacle musical. On va poursuivre bientôt la première heure dans cette émission avec Djungeli et Lenny, reconnu grâce à la Star Academy, avec à tes côtés Shakira, la bande originale de Zootopie 2 avec Zoo, et dans un instant Jennifer avec En attendant, et ça sera pour vous. Merci d'être avec nous sur Vive FM, et puis on retrouvera un petit méga mix des plus grands tubes de Venga Boys. C'est pour vous, c'est sur Vive FM dans Vive Tube.

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Weaver, David Guetta, E. Patton, Bonnie Tyler sur Vive FM. J'espère que vous êtes en pleine forme, que vous passez une excellente fin d'après-midi, très bonne soirée pour vous. Eh bien, ça y est, c'est le moment.

l'émission Interville, Maxi 45 tours. Et on aura Alix Cœur sans adresse. Et puis un morceau qui me... Ce sera mon coup de cœur des Maxi 45 tours.

C'était Image avec Les Démons de Minuit et le dernier Maxi 45 Tours. C'est pour vous, c'est maintenant. Voici Nuit de Folie. Et on se retrouve pour la dernière heure, juste après ceci.

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2: Allez, c'est la dernière heure de Vive Tube en ce 23 mai 2026. On va retrouver Marine avec Ma Faute et les Maxi 45 Tours. On les retrouvera la semaine prochaine. Voilà, nous serons le dernier samedi du mois de mai. On va retrouver donc Ma Faute, Marine. On va retrouver La Fouine qui chante en featuring avec Amel Bent, Tomber pour elle. Bah tant pis pour elle, elle est tombée Amel, et puis voilà. Hein. On va retrouver Christophe Maé avec La Lune et Lola Young. Ça sera Messi, c'est pour vous. Merci de votre fidélité. Vive FM, Vive Tube, c'est encore pour une heure et on y va avec Marine, Ma Faute.
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l'instant, Jennifer avec Paradis Secret sur Vive FM. Encore, une petite demi-heure à passer ensemble. Un peu plus d'une petite demi-heure. Et on va retrouver, si je vous dis Gimson Ninao, on va retrouver Louane. Louane qui avait défendu l'année dernière, l'Eurovision, la France pour l'Eurovision. On va la retrouver avec ce titre Maman, la nouvelle version de Maman. Mais pour l'heure, on retrouve Indochine. Voici Nonaïm sur Vive FM, Vive YouTube, encore pour une bonne demi-heure avec Charles en ce 23 mai.

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Ninao à l'instant, bien évidemment, Gims, Vive FM, Vive Tube. Mais oui, on entame là les 20 dernières minutes dans cette émission enregistrée en ce samedi 23 mai 2026, dans quelques minutes. Eh bien oui, ne manquez pas Vivin Club, l'émission du samedi soir avec Trezarius StarTech. Et pour l'heure, on continue encore un peu avec, si je vous dis, Ariane, Lion, Zion, ça sera Bob Marley, Bleu Soleil et Louisa avec le soleil bleu. Mais pour l'heure, voici un très beau duo, Jack et Carla sur Vive FM, avec le titre À qui le tour. Merci de votre fidélité.

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Voilà, Vivetube, c'est terminé pour ce 23 mai 2026. J'ai été très très heureux de passer ces 3 heures avec vous sur notre antenne, sur nos deux fréquences et sur notre site internet. Dans quelques instants, n'oubliez pas StarTech, je suis perdu dans un instant. Trésarius, StarTech, Vivin Club, voilà le Vivin Club du samedi. Et puis, quant à nous, on se retrouvera très prochainement en émission enregistrée, bien sûr. Je vous souhaite une excellente fin d'après-midi. Bonne soirée à tous et à toutes. On n'oublie pas vos rendez-vous habituels à partir de demain matin, si tout se passe bien. S'il n'est pas parti en vacances, vous retrouverez l'ami Stéphane pour le week-end Vive FM, 8h midi. Et puis bien à partir de la semaine prochaine, ça y est, on entame les dernières émissions, la dernière saison du Vive Matin avec l'ami Axel et toute la petite équipe que je salue chapeau bas. Et puis on retrouvera également Alex à partir de 13h pour la partie après-midi sur Vive FM. Et puis à partir de 16h, vous retrouverez du lundi au vendredi, bien évidemment, Déborah, bien oui, Vive l'après-midi, c'est toute la fin de l'après-midi, 16h, 19h, avec Lilian, avec Damien, Anso, pour vous, toute l'équipe de Vive l'après-midi au grand complet. Merci d'avoir été avec nous et vous retrouverez également toutes vos animateurs et toutes vos animatrices tout au long de la semaine. Merci d'avoir été avec nous. Bonne soirée. Merci. On se quitte avec Final Countdown, le groupe Europe. Bonne soirée. Merci. Tout de suite, Vivin Club, StarTech, Trésarius. Au revoir. Bonne soirée. Merci. Bon week-end.

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0: fait l'heure.
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2: 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Il est 1h.
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